0: 录以来的最高水平。为应对持续高温天气，巴黎市政府近日批准部分公园通宵开放，为避暑的人们提供清凉去处。
1: Il fait très chaud, on n'a pas la clim, on a un pauvre ventilateur et donc on a attendu 21h qu'il fasse un peu meilleur pour. J'avais tout préparé à manger pour là des 3 prochains jours.
2: Et chez nous, on utilise des techniques ancestrales comme la fameuse serviette mouillée sur fond de ventilateur qui a le mérite de très bien marcher.
3: Ouais. Oui, on a très chaud. Très chaud. C'est. Voilà, on préfère être dehors le soir, quoi.
2: Ouais,
3: carrément. Ça redescend pas.
0: 欧洲国家空调普及率远低于其他地区主要经济体，面对不断刷新记录的高温天气，巴黎市民纷纷涌向商店抢购电风扇和空调等纳凉产品。
4: Écoutez, je suis venue, mais j'ai même pas pris encore mon café ce matin. J'ai couru ici pour acheter un ventilateur, éventuellement une clim, mais en fait il y avait plus rien.Et je vais vous dire que c'est un hasard pur que j'ai mon ventilateur parce que quelqu'un l'a laissé. Tout est parti en moins d'une demi-heure, tout était là, voilà.
5: Alors en ce qui se concerne les ventilateurs et climatiseurs, on a une très très très forte demande qui va avec les chaleurs extérieures actuellement. Donc on a une belle évolution depuis une semaine maintenant sur les ventilateurs et les climatiseurs.
6: 受到了持续的高温影响，23号，法国巴黎卢浮宫博物馆宣布，将会从24号，也就是今天开始，连续4天提前闭馆。
0: 卢浮宫方面表示，近期巴黎遭遇强烈高温和持续日照。卢浮宫这座历史建筑虽然具备一定耐热能力，但整体上并不能完全适应当前气候条件的变化。随着热量在建筑内持续累积，加之游客数量较多，馆内高温问题在下午时段尤为明显。因此，从本月24号到27号，每日闭馆时间由原定的18点提前至16点。此外，受高温天气影响，23号埃菲尔铁塔于下午4点提前关闭。据了解，在6月中旬开始的旺季。埃菲尔铁塔的开放时间通常是上午9点到次日0点45分。
7: It's disappointing, but you just have to accept it. 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
6: 受到欧洲持续的热浪影响，西欧第一大河莱茵河的水位在显著下降，严重的制约了航运能力。根据彭博社近日援引航运数据机构的数据报道称，途经德国莱茵河咽喉要道考布的柴油驳船，其载货量被限制在约1070吨，仅为满载能力的45%左右。德国水路和航运总局预测，到26号的早晨，考布测量水位将从当前的107厘米降至83厘米，河道将会进一步的变浅。莱茵河流经德国、法国、荷兰、瑞士等国，是欧洲重要的内陆航道，有欧洲运输动脉之称。其水位波动直接关联西欧能源与制造业供应链的稳定。欧洲多地连日来都遭遇了高温天气，然而欧洲国家空调的普及率却远远低于其他地区的主要经济体，许多民众难耐炎热的天气。那为什么在经济较为发达的欧洲，民众却较少使用空调等制冷设备呢？
10: 据美国有线电视新闻网23号报道，欧洲仅有约20%的家庭配备空调等制冷设备。一个主要原因就是，以往欧洲的夏天，尤其是在欧洲北部，天气不那么炎热。尽管有热浪，但长时间高温天气并不频繁，因此人们安装空调的需求并不多。其次，欧洲许多地方空调安装难度大，成本高。欧洲建筑普遍较为老旧，还有大量列入保护名录的老建筑物，申请安装空调的流程繁琐且有难度。同时，欧洲的能源成本高，部分民众难以承担高昂的空调电费。此外，还有政策层面的限制。为应对气候变化，欧洲制定了绿色发展的一些目标，大幅增加空调的使用可能会让相关目标更难实现。 一些欧洲国家为此还推行了限制使用空调的政策，例如

0: 日美军持续强化冲绳等地的军事部署，推进所谓反击能力建设。驻冲绳美军海军陆战队日前还宣布，已在当地部署最新型反舰导弹发射系统和防空系统，以加强离岛作战能力。相关军事动向持续加剧当地社会的忧虑情绪。当地多个市民团体连续举行抗议活动，要求政府停止军事扩张，驻日美军撤出冲绳，避免进一步加剧地区紧张局势。
1: 24号，哥伦比亚左翼执政联盟、哥伦比亚历史公约联盟候选人伊万·塞佩达承认在总统选举第二轮投票中败选，并认可极右翼政治团体“祖国捍卫者”的独立候选人阿维拉多·德拉埃斯普列亚胜选。5月31号，哥伦比亚举行总统选举首轮投票，无候选人得票率过半。6月21号。总统选举第二轮投票举行，在首轮投票中得票率居前两位的德拉埃斯普列亚和塞佩达展开最终角逐。初步计票结果显示，德拉埃斯普列亚获胜。不过，塞佩达对初步计票结果提出质疑。23号，哥伦比亚国家民事登记处称，初步计票结果与法官主持的正式计票结果一致率达到99.997%。近日，欧洲多地高温持续肆虐，法国上周末以来已有至少40人死于高温关联事故。本周，法国高温天气继续创纪录。法国气象局表示，目前共有58个省处于红色高温预警状态，民众日常生活受到严重影响。据法新社统计，该国受高温影响人口已达约4400万。
0: 法国气象部门预计，24号从布列塔尼到巴黎地区以及西南部大部地区，气温将达39到41摄氏度。据法新社23号报道，当天法国的平均气温达到29.8摄氏度，为1947年有相关记录以来的最高水平。为应对持续高温天气，巴黎市政府近日批准部分公园通宵开放，为避暑的人们提供清凉去处。
2: Il fait très chaud, on n'a pas la clim, on a un pauvre ventilateur et donc on a attendu 21h qu'il fasse un peu meilleur pour. J'avais tout préparé à manger pour là des 3 prochains jours.
3: Et chez nous, on utilise des techniques ancestrales comme la fameuse serviette mouillée sur fond de ventilateur qui a le mérite de très bien marcher.
4: Ouais. Oui, on a très chaud. Très chaud. C'est. Voilà, on préfère être dehors le soir, quoi. Ouais, ouais, ouais carrément. Ça redescend pas.
0: 欧洲国家空调普及率远低于其他地区主要经济体，面对不断刷新纪录的高温天气，巴黎市民纷纷涌向商店抢购电风扇和空调等纳凉产品。
5: Écoutez, je suis venue, j'ai même pas pris encore mon café ce matin. J'ai couru ici pour acheter un ventilateur, éventuellement une clim, mais en fait, il y avait plus rien.Et je vais vous dire que c'est un hasard pur que j'ai mon ventilateur parce que quelqu'un l'a laissé. Tout est parti à moins d'une demi-heure, tout était là, voilà.
6: Alors en ce qui se concerne les ventilateurs et climatiseurs, on a une très très très forte demande qui va avec les chaleurs extérieures actuellement. Donc on a une belle évolution depuis une semaine maintenant sur les ventilateurs et les climatiseurs.
1: 受霍尔木兹海峡通行状况改善和美元指数走高等因素影响，截至美东时间24号上午9:43，纽约商品交易所8月交货的轻质原油期货价格最低跌至每桶69.84美元，伦敦布伦特原油期货价格一度跌至每桶73.45美元，跌幅均超4%。此外，国际黄金期货和现货价格24号盘中均跌破每盎司4000美元关口，为2025年11月初以来最低水平。
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1: 6月24号，国务院新闻办公室举行发布会，介绍《中华人民共和国民族团结进步促进法》和我国民族工作有关情况。
8: 发布会上，相关负责人介绍，民族团结进步促进法贯彻落实党中央决策部署，立足新时代党的民族工作的历史方位，全面贯彻宪法规定原则和精神，为筑牢中华民族共同体。